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Excellente soirée tout le monde, Ali Bombardier qui vous accompagne jusqu'à minuit ce soir. 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

Excellente soirée, tout le monde. Ali Bombardier qui vous accompagne jusqu'à minuit ce soir. 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
9: Ah, que ça fait du bien de commencer une nouvelle semaine. J'espère que votre lundi matin débute en douceur, que le café goûte bon et que vous avez réussi à sortir du lit sans négocier avec votre cadran. Une nouvelle semaine s'amorce et on va la commencer du bon pied avec beaucoup de musique et de bonne humeur. C'est Manon avec vous ce matin en remplacement de Dani. Sera de retour un peu plus tard en avant-midi, mais d'ici là, c'est moi qui vous accompagne pour les trois prochaines heures. Alors que vous soyez déjà sur la route au travail ou simplement en train de prendre votre temps pour démarrer la journée, merci d'être là. On a un bon lundi matin devant nous et une excellente trame sonore pour commencer avec les Gars du Nord et Jack Murphy. Bienvenue au Country Club. Bon lundi matin.

Laisse-moi t'aider à choisir tes vêtements de la journée en parlant un peu météo. On débute donc avec Lac-Mégantic. Ce sera généralement ensoleillé aujourd'hui avec un maximum de 25 et un humidex à 26. Du côté du centre du Québec également, on parle d'une journée généralement ensoleillée avec un maximum à 26 et un humidex à 28. Au Saguenay, du soleil également avec un maximum attendu à 27. On pourrait y voir un peu de nuages au cours de l'après-midi. Et du côté de la Beauce, généralement ensoleillé, avec également un maximum de 25. Alors, je pense que tu vas pouvoir profiter de tes beaux habits d'été. On enchaîne avec la musique de Joseph Steven et Ne crains rien. Je te rappelle que c'est Manon qui est là pour débuter ton matin. En remplacement de Danny Côté.

Quel match de hockey samedi soir! Les Golden Knights de Vegas ont survécu à une remontée historique des Hurricanes de la Caroline pour l'emporter 5-4 en deuxième prolongation. Vegas menait pourtant 4-0 après le tour du chapeau de Mitch Marner, mais la Caroline a marqué 3 buts, écoute ça, en seulement 39 secondes pour revenir dans le match. Finalement, Shea Theodore a joué les héros en deuxième prolongation et Vegas prend maintenant les devants 2-1 dans cette finale de la Coupe Stanley.

0: Le 1er juillet approche et les refuges pour animaux du Québec sonnent déjà l'alarme. Il y a plusieurs organismes qui affirment être débordés par les abandons et manquent de place pour accueillir de nouveaux animaux et on n'a toujours pas atteint le 1er juillet. La hausse du coût de la vie et la difficulté de trouver un loyer qui accepte les animaux expliquent en partie la situation. Les refuges rappellent qu'un animal, ce n'est pas un meuble qu'on laisse derrière soi lors d'un déménagement. Si vous pensez adopter, les prochaines semaines pourraient être un bon moment pour offrir une nouvelle famille à un compagnon qui en a besoin. Donc, passez faire un tour dans votre refuge. Dans votre coin par chez vous, vous allez peut-être avoir la possibilité de rendre heureux un petit toutou, un chat, peu importe. Alors, voilà.
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6: Bonjour, ici Benjamin Aubert. Voici vos actualités. L'ancien chef de l'opposition à l'Hôtel de Ville de Lévis, Serge Bonin, représentera le Parti québécois lors des prochaines élections provinciales dans la circonscription de Chute-de-la-Chaudière. Il a remporté l'investiture de la formation politique dimanche avec 92% des voix. Rappelons que la circonscription est actuellement détenue par la ministre caquiste Martine Biron. Les libéraux présenteront pour leur part le professionnel du développement des affaires Stéphane Clavet. Les pompiers de Saint-Georges sont intervenus en fin de journée vendredi pour un incendie qui a complètement détruit un cabanon situé à l'arrière d'une résidence de la 32e rue. À leur arrivée, le bâtiment était entièrement embrasé et une épaisse colonne de fumée noire était visible de loin. Le cabanon est considéré comme une perte totale, mais les pompiers ont réussi à empêcher la propagation à d'autres cabanons situés à proximité. La municipalité de Saint-Patrice-de-Beaurivage a inauguré samedi le nouveau parc Raymond Blais, aménagé en bordure de la rivière Beaurivage. Le projet, évalué à 208 000 $, offre notamment un accès à l'eau ainsi que de nouveaux espaces de détente pour les citoyens. Plus de 65% du budget a été financé par différentes subventions. Notons que l'inauguration a aussi permis de rendre hommage à Raymond Blais, ancien président du Mouvement des Jardins et natif de Saint-Patrice-de-Beaurivage, avec le dévoilement d'une silhouette grandeur nature en sa mémoire. La municipalité de Saint-Hilaire-de-Dorsay a aussi inauguré un nouveau parc au cours de la fin de semaine. Évalué à 132 500 $, les nouvelles installations sont situées près du bureau municipal et comprennent notamment un module de jeu, des espaces de détente, des équipements sportifs et un cabanon d'entreposage. Le maire Michel Breton affirme que l'aménagement offrira un lieu de rassemblement sécuritaire pour les familles. Et la MRC des Aides-Chemins a récemment tenu 2 consultations publiques dans le cadre de la révision de son schéma d'aménagement et de développement. Une quarantaine de personnes ont participé aux rencontres à Lac-Aides-Chemins et Sainte-Justine afin de discuter notamment de développement économique, d'agriculture, d'environnement et de changement climatique. Voilà, c'est ce qui complète. Pour d'autres manchettes, consultez mabourse.com.
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0: Généralement ensoleillé pour la Beauce aujourd'hui avec un maximum à 25. Ce soir, cette nuit, quelques nuages avec un minimum de 9. Et demain, mardi,
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0: Une journée également sous le soleil avec un maximum à 27 et un humidex à 28. On s'offre maintenant la musique de Deluxe Rodeo avec Juste toi et moi.

Ah, parler d'argent, des fois, c'est pas toujours évident, mais là, je pense que c'est important d'en discuter, puisque la Banque du Canada va rendre sa prochaine décision sur le taux directeur ce mercredi. Et les économistes s'attendent majoritairement, en fait, à ce qu'il demeure inchangé à 2,25. Le taux directeur, en fait, ça, c'est le taux d'intérêt qui influence l'ensemble des taux offerts par les banques. Lorsqu'il augmente, en fait, les prêts, les hypothèques, les marges de crédit coûtent généralement plus cher. Lorsqu'il baisse, emprunter devient habituellement moins coûteux. Pour le moment, les experts croient que la Banque du Canada, préférera maintenir le cap afin d'observer l'évolution de l'économie et de l'inflation avant de bouger. Bref, même si plusieurs Canadiens aimeraient voir les taux diminuer davantage, il faudra probablement patienter encore un peu avant une nouvelle baisse. On s'offre maintenant la musique de Francis de Grand Prix, qui sera un peu accompagné de Kevin Parent avec Father on the Go. Hey, je te souhaite un excellent lundi matin!

0: Une page importante de la musique country va se tourner à la fin du mois. Alan Jackson donnera le dernier concert de sa carrière le 27 juin à Nashville devant une foule déjà complète puisque tous les billets ont trouvé preneur. L'auteur de grands classiques comme Chattahoochee et Remember When mettra ainsi un terme à près de 40 ans de tournée. Bonne nouvelle pour les fans qui n'ont pas pu obtenir de billets. Le spectacle sera filmé et diffusé plus tard. À 67 ans, Alan Jackson quitte la route, mais son héritage, lui, va continuer de résonner longtemps dans le monde du country. Voilà! Je te souhaite un excellent lundi matin. Je te rappelle que tu es à l'écoute de ton Country Club et c'est Manon qui est en remplacement de Danny Côté qui sera avec toi un peu plus tard cet avant-midi.
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16: Bon lundi, ici Louis-Philippe Arnoirel. Louise Arbour devient officiellement la première gouverneure générale du Canada ce matin. L'ancienne juge de la Cour suprême et haut-commissaire des Nations unies aux droits de l'homme succédera à Mary Simon, qui a été la première gouverneure générale autochtone du pays. La cérémonie qui se tient au bâtiment du Sénat commence vers 10 heures. Madame Simon, le premier ministre Mark Carney, le juge en chef Richard Wagner et la chef nationale de l'Assemblée des Premières Nations, Cindy Woodhouse-Népinac, seront présents. Le chef du Parti conservateur du Canada, Pierre Poilievre, fera valoir aujourd'hui lors d'un discours à Calgary qu'un changement des politiques fédérales apaiserait les inquiétudes en Alberta. Dans un extrait de ce discours, M. Poilievre affirme que les séparatistes n'ont rien contre leurs concitoyens canadiens, mais qu'ils ont plutôt un problème avec le gouvernement fédéral. Il indique que les Albertains pourraient bénéficier de changements qui privilégieraient la mise en valeur des ressources, la construction de pipelines, le respect de l'autonomie provinciale et l'allègement de la charge fiscale. M. Poilievre croit que la solution pour l'Alberta consiste à s'unir avec d'autres provinces pour faire pression en faveur de politiques fédérales qui servent les intérêts communs. À l'international, Israël et l'Iran se sont livrés à un échange de tirs tôt ce matin dans le cadre de frappes qui menaçaient de replonger l'ensemble du Moyen-Orient dans une guerre régionale. Israël a lancé des frappes sur le centre et l'ouest de l'Iran en réponse aux tirs de missiles de Téhéran. Il s'agit des échanges de tirs les plus violents depuis la conclusion d'un cessez-le-feu le 8 avril. Et pour terminer, toujours à l'extérieur du pays, 6 personnes ont été blessées lors d'une agression à l'arme blanche survenue hier soir à la gare Penn Station de New York. Cette attaque est survenue moins d'un jour avant que des milliers de partisans ne se rendent au Madison Square Garden voisin pour assister au 3e match de la finale de la NBA. Un suspect a été placé en garde à vue après l'attaque qui s'est déroulée vers 19h dans l'un des nœuds de transport les plus fréquentés du pays. C'est ce qui complète vos actualités Arsenal Media. Passez une bonne journée sur nos ondes.
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0: 7 heures de franchi déjà. J'espère que votre matinée se passe bien jusqu'à maintenant. Vous êtes peut-être au travail, peut-être venez-vous juste de commencer votre journée. Une chose est certaine, ça fait plaisir de vous savoir là. Manon avec vous ce matin au Country Club, en remplacement de Danny qui va être de retour un peu plus tard, cet avant-midi. On a encore beaucoup de belles chansons à vous faire entendre, quelques sujets intéressants à jaser, surtout une belle façon de commencer cette semaine du bon pied. Merci de passer votre lundi matin avec nous. On poursuit ça ensemble dans votre Country Club sur Hit Country avec Ella Langley et Be Her.

Peut-être que tu es en train de te demander, mais mon Dieu, qu'est-ce que je mets aujourd'hui? Parce que c'est pas nécessairement chaud au moment où on se parle. Par contre, ça va s'améliorer, ça, partout sur le territoire. Donc, si on débute avec le granit, aujourd'hui, généralement ensoleillé avec un maximum à 25 et un humidex à 26. Au centre du Québec, généralement ensoleillé également avec un maximum à 26 et un humidex à 28. Du soleil pour aujourd'hui dans le coin du Saguenay avec des alternances de soleil et de nuages un peu plus tard ce matin. Maximum attendu à 27 degrés et en Beauce, généralement ensoleillé aujourd'hui avec un maximum à 25 degrés. On s'offre maintenant Jordan Davis avec Turn This Truck Around. Je te souhaite un excellent

0: On va parler sport. Au tennis, une page importante s'est tournée hier à Roland-Garros. Après plusieurs finales perdues au fil de sa carrière, l'Allemand Alexander Zverev a finalement remporté son tout premier titre du Grand Chelem en venant à bout de l'Italien Flavio Coboli en 5 manches. À 29 ans, il décroche enfin le plus grand trophée de sa carrière et devient le premier Allemand à gagner un tournoi majeur chez les hommes depuis Boris Becker. Une victoire qui met fin à des années de patience et qui risque de relancer complètement la hiérarchie du tennis mondial à l'approche de Wimbledon. Voilà!
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0: Le Canada veut devenir un joueur encore plus important dans le domaine de l'intelligence artificielle. Ottawa a annoncé son intention de créer une voie rapide pour recruter des travailleurs spécialisés en IA provenant de l'étranger. Le nouveau programme permettrait d'obtenir un permis de travail en une vingtaine de jours seulement, comparativement à plusieurs mois dans certains cas. L'objectif est simple, attirer les meilleurs talents avant qu'ils choisissent les États-Unis ou même l'Europe. Le gouvernement estime que la demande pour des experts en intelligence artificielle continue d'exploser et que les entreprises canadiennes ont besoin de main-d'œuvre qualifiée et ce rapidement. Ça démontre à quel point l'intelligence artificielle est en train de transformer le marché du travail. Les gouvernements se livrent maintenant une véritable course au talent, un peu comme on l'a déjà vu dans les secteurs de la santé ou des technologie. Voilà, je te rappelle que tu es à l'écoute de ton Country Club en ce lundi 8 juin. Manon qui est là, mais seulement en remplacement de Danny Côté. Voilà!
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7: Bonjour, ici Benjamin Aubert. Voici vos actualités. L'ancien chef de l'opposition à l'Hôtel de Ville de Lévis, Serge Bonin, représentera le Parti québécois lors des prochaines élections provinciales dans la circonscription de Chute-de-la-Chaudière. Il a remporté l'investiture de la formation politique dimanche avec 92% des voix. Rappelons que la circonscription est actuellement détenue par la ministre caquiste Martine Biron. Les libéraux présenteront pour leur part le professionnel du développement des affaires Stéphane Clavet. Les pompiers de Saint-Georges sont intervenus en fin de journée vendredi pour un incendie qui a complètement détruit un cabanon situé à l'arrière d'une résidence de la 32e rue. À leur arrivée, le bâtiment était entièrement embrasé et une épaisse colonne de fumée noire était visible de loin. Le cabanon est considéré comme une perte totale, mais les pompiers ont réussi à empêcher la propagation à d'autres cabanons situés à proximité. La municipalité de Saint-Patrice-de-Beaurivage a inauguré samedi le nouveau parc Raymond Blais, aménagé en bordure de la rivière Beaurivage. Le projet, évalué à 208 000 $, offre notamment un accès à l'eau ainsi que de nouveaux espaces de détente pour les citoyens. Plus de 65% du budget a été financé par différentes subventions. Notons que l'inauguration a aussi permis de rendre hommage à Raymond Blais, ancien président du Mouvement des Jardins et natif de Saint-Patrice-de-Beaurivage, avec le dévoilement d'une silhouette grandeur nature en sa mémoire. La municipalité de Saint-Hilaire-de-Dorsay a aussi inauguré un nouveau parc au cours de la fin de semaine. Évalué à 132 500 $, les nouvelles installations sont situées près du bureau municipal et comprennent notamment un module de jeu, des espaces de détente, des équipements sportifs et un cabanon d'entreposage. Le maire Michel Breton affirme que l'aménagement offrira un lieu de rassemblement sécuritaire pour les familles. Et la MRC des Aides-Chemins a récemment tenu 2 consultations publiques dans le cadre de la révision de son schéma d'aménagement et de développement. Une 40aine de personnes ont participé aux rencontres à Lac-Aides-Chemins et Sainte-Justine afin de discuter notamment de développement économique, d'agriculture, d'environnement et de changement climatique. Voilà, c'est ce qui complète. Pour d'autres manchettes, consultez mabosse.com.
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0: Eh bien, aujourd'hui en Beauce, c'est généralement ensoleillé avec un maximum de 25. Ce soir, cette nuit, quelques nuages avec un minimum attendu à 9 degrés.
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0: Pour demain mardi 9 juin, une journée sous le soleil avec un maximum attendu à 27 degrés et un humidex à 28. On s'offre maintenant la musique de George Strait et Heartland. Bon début de journée!

Avant d'enchaîner avec la musique de Luke Bryan, il y avait tout qu'un match de hockey samedi soir. Hein? Les Golden Knights de Vegas ont survécu à une remontée historique des Hurricanes de la Caroline pour l'emporter 5-4 en deuxième prolongation. Vegas menait pourtant 4-0 après le tour du chapeau de Mitch Marner. Mais la Caroline a marqué 3 buts en seulement 39 secondes pour revenir dans le match. Finalement, Shea Theodore a joué les héros en deuxième prolongation et Vegas prend maintenant les devants 2-1 dans cette finale de la Coupe Stanley. Maintenant, comme je te le dis, on s'offre la musique de Luke Bryan, Country and She Knows It. Et je te souhaite évidemment un excellent début de journée. Merci d'avoir choisi It Country, ton country club pour débuter ton matin, ta semaine.

À quelques semaines du traditionnel déménagement du 1er juillet, le logement revient au cœur de l'actualité au Québec. Même si le nombre de logements disponibles est légèrement supérieur à celui des dernières années dans certaines régions, plusieurs organismes soulignent que le véritable problème demeure le prix demandé. Des milliers de ménages ont déjà sollicité de l'aide pour trouver un nouveau toit avant l'échéance du 1er juillet. Les groupes de défense des locataires apportent également une hausse des dossiers liés aux reprises de logements, aux évictions et aux augmentations importantes de loyers. Dans plusieurs cas, lorsqu'un logement se libère, il est remis sur le marché à un prix beaucoup plus élevé qu'auparavant. Résultat, plusieurs familles et personnes seules se retrouvent dans une situation précaire malgré un plus grand nombre d'appartements affichés. Les organismes communautaires s'attendent d'ailleurs à ce que les demandes d'aide continuent d'augmenter au cours des prochaines semaines à mesure que le 1er juillet approche. C'est donc un dossier qui risque de demeurer dans l'actualité et ce tout au long du mois de juin, pour ne pas dire presque une bonne partie de l'été. On enchaîne maintenant du côté musical en ce lundi début de semaine. Manon avec toi en remplacement de Danny dans ton country club. Alors, je t'offre officiellement à l'instant Jason Aldean avec Don't Tell Me. Je te souhaite une très

Les amateurs de cinéma nostalgique ont de quoi de se réjouir. Scary Movie qui est officiellement de retour et le public a répondu présent. Le sixième volet de la célèbre franchise de parodie a signé un des meilleurs lancements, pour ne pas dire le meilleur lancement de toute son histoire, avec plus de 55 millions de dollars récoltés en Amérique du Nord dès son premier week-end et plus de 105 millions de dollars à l'échelle mondiale. Ce qui est fascinant, c'est qu'en fait, la série existe depuis plus de 25 ans. Le premier film est sorti en 2000 et avait marqué toute une génération avec ses parodies de Scream, de Blair Witch Project et plusieurs autres succès du grand écran. Aujourd'hui, les producteurs misent encore sur cette recette, mais en s'attaquant aux films et aux phénomènes populaires d'aujourd'hui. Et malgré des critiques plutôt mitigées, les spectateurs semblent avoir envie de rire et de retrouver ce type d'humour complètement assumé. Comme quoi, parfois, un bon vieux retour aux sources fonctionne encore très bien du côté d'Hollywood.

0: Hier soir, c'était les Tony Awards à New York. C'est l'équivalent des Oscars, mais pour le théâtre. La vedette de la soirée, c'est probablement Pink. Pour sa première animation du gala, elle a débarqué avec un numéro complètement éclaté. Elle est arrivée dans les airs à la manière de Peter Pan avant de lancer une version revisitée de Lady Marmalade entourée de 170 artistes de Broadway. Même Megan Thee Stallion a fait une apparition surprise au milieu du numéro. Pendant plusieurs minutes, on avait plus l'impression d'assister à un immense spectacle qu'à une remise de prix. Et au final, c'est la comédie musicale Schmigadoon, j'espère que je le prononce comme il faut, qui est repartie avec le Tony du meilleur spectacle musical. Voilà!
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13: Bon lundi, ici Louis-Philippe Arnoirel. Louise Arbour devient officiellement la première gouverneure générale du Canada ce matin. L'ancienne juge de la Cour suprême et haut-commissaire des Nations unies aux droits de l'homme succédera à Mary Simon, qui a été la première gouverneure générale autochtone du pays. La cérémonie qui se tient au bâtiment du Sénat commence vers 10 heures. Madame Simon, le premier ministre Mark Carney, le juge en chef Richard Wagner et la chef nationale de l'Assemblée des Premières Nations, Cindy Woodhouse-Népinac, seront présents. Le chef du Parti conservateur du Canada, Pierre Poilievre, fera valoir aujourd'hui lors d'un discours à Calgary qu'un changement des politiques fédérales apaiserait les inquiétudes en Alberta. Dans un extrait de ce discours, M. Poilievre affirme que les séparatistes n'ont rien contre leurs concitoyens canadiens, mais qu'ils ont plutôt un problème avec le gouvernement fédéral. Il indique que les Albertains pourraient bénéficier de changements qui privilégieraient la mise en valeur des ressources, la construction de pipelines, le respect de l'autonomie provinciale et l'allègement de la charge fiscale. M. Poilievre croit que la solution pour l'Alberta consiste à s'unir avec d'autres provinces pour faire pression en faveur de politiques fédérales qui servent les intérêts communs. À l'international, Israël et l'Iran se sont livrés à un échange de tirs tôt ce matin dans le cadre de frappes qui menaçaient de replonger l'ensemble du Moyen-Orient dans une guerre régionale. Israël a lancé des frappes sur le centre et l'ouest de l'Iran en réponse aux tirs de missiles de Téhéran. Il s'agit des échanges de tirs les plus violents depuis la conclusion d'un cessez-le-feu le 8 avril. Et pour terminer, toujours à l'extérieur du pays, 6 personnes ont été blessées lors d'une agression à l'arme blanche survenue hier soir à la gare Penn Station de New York. Cette attaque est survenue moins d'un jour avant que des milliers de partisans ne se rendent au Madison Square Garden voisin pour assister au 3e match de la finale de la NBA. Un suspect a été placé en garde à vue après l'attaque qui s'est déroulée vers 19 h dans l'un des nœuds de transport les plus fréquentés du pays. C'est ce qui complète vos actualités Arsenal Média. Passez une bonne journée sur nos ondes.
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0: 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Eh bien voilà, 8 heures déjà et j'ai l'impression que la matinée vient tout juste de commencer. Si vous êtes comme bien du monde ce matin, la machine est maintenant bien partie, le premier café est loin derrière, les tâches s'accumulent tranquillement et la semaine est officiellement lancée. Avant de vous laisser retrouver Danny un peu plus tard ce matin, j'ai encore le plaisir de passer cette dernière heure avec vous. Alors que vous soyez au bureau, dans le tracteur, dans le camion ou en train de régler les mille et une choses qui vous attendent aujourd'hui, merci de nous faire une place dans votre matinée. On va terminer ça en beauté avec une belle dose de country, quelques sujets qui font jaser et surtout une bonne compagnie. Pour vous accompagner jusqu'à 9h, c'est la musique country. Bon lundi matin, merci d'être là au Country Club sur Hit Country. Et à l'instant, c'est Caleb Rains avec I Don't Bleed Quiet. Bon lundi matin.

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2: On a eu droit à tout un classique samedi dans la finale de la Coupe Stanley. Les Hurricanes de la Caroline tiraient de l'arrière 4-0 après deux périodes face aux Golden Knights de Vegas. Plusieurs pensaient que le match était terminé, mais pas les Hurricanes. En troisième période, la Caroline a littéralement explosé avec 3 buts en seulement 39 secondes. Un record dans l'histoire de la finale de la Coupe Stanley. Quelques minutes plus tard, les Hurricanes créaient l'égalité 4-4 et forçaient la prolongation. Après plus de 85 minutes de hockey, c'est finalement Shea Theodore qui a joué les héros en deuxième période de prolongation pour donner une victoire de 5-4 à Vegas. Les Golden Knights prennent ainsi les devants 2-1 dans la série. Malgré la défaite, tout le monde parle encore de la remontée spectaculaire de la Caroline et on risque de se souvenir longtemps de ce troisième match de la finale de l'année 2026. On poursuit avec Andy Theriault et Danser.

0: to one, the Brett Kessel. La Banque du Canada va rendre sa prochaine décision sur le taux directeur ce mercredi et plusieurs économistes s'attendent majoritairement à ce qu'il demeure inchangé à 2,25%. Le taux directeur, là, c'est en fait un taux d'intérêt qui influence l'ensemble des taux qui sont offerts par les banques. Alors, lorsqu'il augmente, les prêts, les hypothèques, les marges de crédit coûtent généralement plus cher. Lorsqu'il baisse, emprunter devient habituellement moins coûteux. Pour le moment, les experts croient que la Banque du Canada préférera maintenir le cap afin d'observer l'évolution de l'économie et de l'inflation avant de bouger. Bref, même si plusieurs Canadiens aimeraient voir les taux diminuer, hein, on se le cachera pas, il faudra probablement patienter encore un peu pour une nouvelle baisse. Reste là, Matt Lang s'amène avec She Stole My Truck.
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1: Il y a une page importante de la musique country qui va se tourner à la fin du mois. Alan Jackson donnera le dernier concert de sa carrière à Nashville devant une foule déjà complète puisque tous les billets ont trouvé preneur. L'auteur de grands classiques comme Chattahoochee et Remember When va mettre ainsi fin à une carrière de près de, carrière de tournée de près de 40 ans. Bonne nouvelle pour les fans qui n'ont pas pu obtenir de billets. Le spectacle va être filmé et diffusé plus tard. À 67 ans, Alan Jackson quitte la route, mais son héritage, lui, va continuer de résonner longtemps dans le monde du country. Voilà!

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4: Bonjour, ici Benjamin Aubert. Voici vos actualités. L'ancien chef de l'opposition à l'Hôtel de Ville de Lévis, Serge Bonin, représentera le Parti québécois lors des prochaines élections provinciales dans la circonscription de Chute-de-la-Chaudière. Il a remporté l'investiture de la formation politique dimanche avec 92% des voix. Rappelons que la circonscription est actuellement détenue par la ministre caquiste Martine Biron. Les libéraux présenteront pour leur part le professionnel du développement des affaires Stéphane Clavet. Les pompiers de Saint-Georges sont intervenus en fin de journée vendredi pour un incendie qui a complètement détruit un cabanon situé à l'arrière d'une résidence de la 32e rue. À leur arrivée, le bâtiment était entièrement embrasé et une épaisse colonne de fumée noire était visible de loin. Le cabanon est considéré comme une perte totale, mais les pompiers ont réussi à empêcher la propagation à d'autres cabanons situés à proximité. La municipalité de Saint-Patrice-de-Beaurivage a inauguré samedi le nouveau parc Raymond Blais, aménagé en bordure de la rivière Beaurivage. Le projet, évalué à 208 000 $, offre notamment un accès à l'eau ainsi que de nouveaux espaces de détente pour les citoyens. Plus de 65 % du budget a été financé par différentes subventions. Notons que l'inauguration a aussi permis de rendre hommage à Raymond Blais, ancien président du Mouvement des Jardins et natif de Saint-Patrice-de-Beaurivage, avec le dévoilement d'une silhouette grandeur nature en sa mémoire. La municipalité de Saint-Hilaire-de-Dorset a aussi inauguré un nouveau parc au cours de la fin de semaine. Évalué à 132 500 $, les nouvelles installations sont situées près du bureau municipal et comprennent notamment un module de jeu, des espaces de détente, des équipements sportifs et un cabanon d'entreposage. Le maire Michel Breton affirme que l'aménagement offrira un lieu de rassemblement sécuritaire pour les familles. Et la MRC des Aides-Chemins a récemment tenu deux consultations publiques dans le cadre de la révision de son schéma d'aménagement et de développement. Une quarantaine de personnes ont participé aux rencontres à Lac-Aides-Chemins et Sainte-Justine afin de discuter notamment de développement économique, d'agriculture, d'environnement et de changement climatique. Voilà, c'est ce qui complète. Pour d'autres manchettes, consultez mabourse.com.
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6: En Beauce, on prévoit du soleil pour aujourd'hui avec un maximum à 25. Ce soir, cette nuit, ce sera quelques nuages avec un minimum de 9.
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6: 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Demain mardi, on prévoit une journée sous le soleil avec un maximum de 27 et un humidex à 28. Alors que le Canadien venait tout juste de perdre la finale de la conférence, ils ont quand même terminé troisième, je vous rappelle. Eh bien, ils se sont présentés au concert de Luke Combs qu'on s'offre à l'instant avec Sleepless in a Hotel Room.

Les amateurs de cinéma nostalgique ont de quoi se réjouir. Scary Movie, qui est officiellement de retour, puis le public a répondu présent. Ben oui, le sixième volet.

7 ans. Mais en s'attaquant au film et au phénomène populaire d'aujourd'hui. Et malgré des critiques plutôt mitigées, les spectateurs, eux, semblent avoir envie de rire et de retrouver ce type d'humour complètement assumé. Comme quoi, parfois, un bon vieux retour aux sources fonctionne encore très bien du côté d'Hollywood.

0: tennis, l'histoire s'est écrite hier à Roland-Garros. Après des années plutôt à cogner à la porte, l'Allemand Alexander Zverev a finalement remporté son tout premier titre du Grand Chelem en battant l'Italien Flavio Cobolli dans une finale marathon de plus de 4 heures disputée en 5 manches. Zverev avait déjà participé à plusieurs finales majeures sans jamais réussir à soulever le trophée. Cette fois, il a tenu bon malgré un 4e set échappé au bris d'égalité avant de complètement dominer la manche décisive. À 29 ans, il devient le premier Allemand à gagner un tournoi majeur chez les hommes depuis Boris Becker en 1996. Quand on l'a vu s'effondrer sur le terrain après la balle de match, on comprenait toute l'émotion du moment. Pour plusieurs amateurs de tennis, c'est l'une des plus belles histoires sportives de l'année jusqu'à présent. Bon lundi matin!
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bien voilà, c'est la fin de ton premier Country Club de la semaine. Merci d'avoir été là. J'espère que tu as passé un bon matin en ma compagnie. J'étais bien heureuse de faire ce petit remplacement-là pour Danny Côté qui sera avec vous dès 10h ce matin. Dans les prochaines minutes, ne manque pas 3600 secondes de musique country sur l'heure du lunch. Également, ne manque pas Jeff Routier dans Lunch 100% Québec. Et dès 14h, qui sera là avec toi? L'excellent Sylvain Caron. Je te souhaite une excellente journée. Je te dis à la prochaine.

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10: Je vous souhaite un bon lundi avant-midi, Cowboy Cowgirl. Alors, Danny Côté qui reprend sa place au micro de Hit & Country. Ça, pour les trois prochaines heures, pour animer la première portion de Hit & Country au travail, avec la présence en plus d'un merveilleux soleil. Quoi demander mieux? Et aussi, bien, la musique sera bonne. Eh bien oui, ce matin, j'ai pris un petit matin de congé pour bien me reposer après un très, très gros week-end d'animation pour la 24e édition du Festival du Cheval de Prédiville, qui est un succès sur toute la ligne. Donc, on vous offre d'ici 10h, une heure de musique sans pub, au courant de laquelle vous aurez la chance d'entendre dans quelques instants la méga bombe de l'heure tellement accrocheuse de John Pardy. Bout de souffle, et en parlant de John, mais ça mène bientôt à Montréal, hein, au mois d'août prochain pour l'assaut. Mais pour l'instant, on commence tout en douceur votre avant-midi sous la chaleur et le soleil. Voici Mumford & Son avec Chris Stapleton. Voici et passe un bon lundi avant-midi chez nous.
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0: grands noms, les plus grands hits country, ben c'est chez nous que vous les entendez jusqu'à 10. Ben t'es en plein cœur d'une heure de musique sans pub avec l'excellent Russell Dickerson qui a chanté Happen to Me. Alors salutations, vous autres qui êtes présentement en mode travail ou encore vous êtes sur la route à bord de votre camion, voiture, moto, encore moins des magots. On vous offre chez nous la meilleure musique country. Love Somebody, voici maintenant Morgan Wallen.
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classique des années 80, popularisé à l'époque par les Bellamy Brothers, revisitait la manière de Tim McGraw, collaboration avec Madeleine. Tu te dis, oh, hein, tout un mélange assez incroyable. Donc,

Alors, je profite de l'occasion pour faire un jeu de mots, justement, avec la chanson qu'on vient d'entendre. Alors, salutations à toutes les Madeleines qui prennent leur belle dose de country en ce beau début de semaine. Et oui, avec Lendemain de veille qui viennent de chanter à Madeleine. Je te rappelle que t'es en plein cœur d'une super séquence. Le country urbain à son meilleur maintenant. Hit Country avec Vince Lemire.

cette chanson tellement accrocheuse, ben, je vous rappelle, se retrouve sur son plus récent album, Dandelion, qui a été lancé il y a quelques semaines déjà, qui rapporte un important succès auprès de votre cœur. Trippeuse, trippeuse de bonne musique country, avec la talentueuse Hella Langley, avec Be Her. Voici maintenant Thomas Fett, avec T-shirt, et passe un bon lundi.

Elle a un été grandement chargé côté présence dans plusieurs festivals, autant au Québec qu'en terre canadienne anglophone. On l'adore et on l'adore tellement, la talentueuse Savannah Jade, avec More Like It à surveiller. En plus, bientôt, dans quelques jours, elle va nous proposer une toute nouvelle chanson. Un bon rythme dansant avec Joseph Poirier maintenant.

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3: Bonjour, ici Benjamin Aubert. Voici vos actualités. L'ancien chef de l'opposition à l'Hôtel de Ville de Lévis, Serge Bonin, représentera le Parti québécois lors des prochaines élections provinciales dans la circonscription de Chute-de-la-Chaudière. Il a remporté l'investiture de la formation politique hier avec 92% des voix. Rappelons que la circonscription est actuellement détenue par la ministre caquis Martine Biron. Un homme âgé dans la quarantaine a subi des blessures mineures lors d'une agression survenue hier soir sur le 8e rang nord à Saint-Éphrem. Malgré ces blessures, l'homme, qui serait connu des autorités, n'a pas été transporté à l'hôpital. Les circonstances de l'événement demeurent nébuleuses. La division des crimes majeurs de la Sûreté du Québec a été mandatée pour faire enquête. Et une jeune femme de 19 ans a été grièvement blessée par balle hier soir dans un logement du secteur Sainte-Foy à Québec. Les policiers ont été appelés un peu avant 23h30 après des signalements de coups de feu sur le chemin Sainte-Foy. La victime, atteinte par au moins un projectile, a été transportée à l'hôpital dans un état critique, mais sa vie ne serait plus en danger. Aucune arrestation n'a été effectuée pour le moment. Voilà, c'est ce qui complète. 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
10: Deuxième portion de Hit Country au travail en ce 8 juin 2026 avec la présence en plus de merveilleux soleil. Quoi demander mieux? T'es de bonne humeur, t'es en pleine forme. Alors, Danny Côté qui est en place pour t'offrir que le meilleur de la musique avec bien sûr plein d'informations sur tes vedettes préférées. D'ici l'arrivée de Jeff Couty qui sera à ma place, lui, entre midi et 13h pour animer le lunch 100% à Québec. Et dans quelques instants, méga bombe de l'heure avec Alex Warren et Jelly Roll. Les deux comparses vont chanter Bloodline, mais pour l'instant, voici un artiste qui nous a offert il y a quelques semaines un tout nouvel album qui est présentement en vente en plus cette semaine à Montréal le 13 juin prochain. On l'adore et on l'adore tellement. En plus, il y a une touche de country rock dans sa musicalité tellement accrocheuse. Going Somewhere. Voici maintenant Team X pour Hit Country au travail. Bon lundi.

Cette chanson a déjà 4 ans d'existence dans le paysage musical québécois. Tu te dis, hein, pas déjà? Oui, le temps passe vraiment et très, très vite. Alors, c'est Francis de Grandpré qui a chanté Colorado et depuis, eh bien, vendredi, c'est présentement en vente sur toutes les bonnes plateformes. C'est toute nouvelle chanson, Si j'avais su, qui va se retrouver en passant, bien sûr, son 3e qui sera lancé à compter du mois d'octobre. Voici maintenant Joël Vogue avec Libre et Vivant.

Il y a une bonne vingtaine de dates à son agenda dans plusieurs festivals country à travers le Québec. Et procurez-vous en plus son premier album Pour me retrouver qui a été lancé bien jeudi passé et qui est présent en vente dans tous les bons kiosques à journaux à travers le Québec en sachet. Dans le magazine Éco-Vedette spécial country, vous ne serez pas déçus du premier album de notre cher Joël Vogue qu'on apprécie pas mal qu'à chanter libre et vivant. La musique nous fait vivre plein d'émotions. Le gamin nous rappelle plein de souvenirs en réserve musicale classique avec nul autre que Shana. Aïe, Twain, I'm hot to hear. Ça fait longtemps, ça. Mais pour l'instant, gros hit de l'heure avec Talk With More Brunette. 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

En ce lundi, avec la présence d'un merveilleux soleil, on vit ensemble la belle vibe du country avec Zach Chico et Benjamin Nadeau qui ont chanté Good Time. Et là, tu te dis, ah, c'était pas le classique de Alan Jackson? Ben non! C'est pas le même genre partout entre Alan et bien sûr Zach Chico. Voici maintenant Chase Beckham à Hit Country au travail.

0: Nouveau chanteur dans le domaine de la musique country au Québec, un nom à retenir, Matt Carrière avec Summer Night. Alors, c'est présentement en vente sur toutes les bonnes plateformes. Et en fin de semaine, lorsque j'étais à l'animation du Festival du Cheval, il y a beaucoup de gens de la relève qui étaient présents côté prestations pour vous faire plaisir. Et c'est le fun qu'il y a du talent assez incroyable dans la relève country au Québec. Et en sorte de nouveaux chanteurs à toutes les semaines, c'est complètement malade. Presque déjà à 10h30. Hey, ça passe vite le temps. Un petit avant-midi de 3h. Maintenant, j'en fais 6 avec vous autres. Un petit changement pour ce lundi. Je suis de retour à l'animation du Country Club demain matin. On se jase détails de la météo dans quelques secondes. Restez là.
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2: Météo. C'est tellement plaisant d'avoir le merveilleux soleil ici en Beauce avec du soleil aujourd'hui avec un maximum de 25. Quelques nuages pour ce soir et cette nuit avec 9. Demain également du soleil avec 27. Ennuagement pour mercredi, maximum de 28.
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C'est la chanson-titre de son troisième album avec Léa Jarry qui a chanté Foreign Hit Country au travail en fin de semaine. Eh bien, le chanteur américain Morgan Wallen se produisait du côté de Pittsburgh pour sa grande tournée mondiale I'm the Problem. Et tout allait bien. Et tout d'un coup, on a senti un petit peu de rage dans son interprétation de chanson. Et là, bien, pendant son interprétation, il a pris son téléphone dans sa poche arrière. Il l'a lancé en plein dans la foule. Hey, ça aurait pu blesser quelqu'un. Et pas à peu près. Donc, beaucoup de rage au cœur de certains temps dans ses présences sur scène pour Morgan Wallen. Time's ticking. Voici Justin Moore. 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

succès souvenir dans tes oreilles, dans tes haut-parleurs. Camille en vedette, Pascal Allard, avec mon chandail de Rocky 3. Hey, hein, Rocky Balboa, interprété par Sylvester Stallone. Hein, c'était l'idole de plusieurs femmes à l'époque. Et a bien changé avec le temps, notre cher Sylvester Stallone. C'est l'été, voici Yann Cyr.

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2: Une autre heure de compléter pour cet avant-midi pour Hit Country au travail à presque déjà 11 heures. On s'approche vers en plus les vacances scolaires. On sent un petit peu plus d'énervement dans l'air, hein? Avec les enfants, là, pour les élèves du secondaire, sont présentement en grande, bien sûr, période d'examen, même en fin de semaine à plusieurs endroits au Québec. Ce sera bien sûr le bal de finissant. Moi, je vais vivre ça en fin de semaine avec mon fils également pour le fameux bal de finissant. 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Coup d'œil à l'information pour commencer en force, mes amis, la 11e heure avec la bombe de l'heure de Chabosé avec Born to Die. Restez bien branchés.
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5: Bonjour, ici Benjamin Aubert. Voici vos actualités. L'ancien chef de l'opposition à l'Hôtel de Ville de Lévis, Serge Bonin, représentera le Parti québécois lors des prochaines élections provinciales dans la circonscription de Chute de la Chaudière. Il a remporté l'investiture de la formation politique hier avec 92 % des voix. Rappelons que la circonscription est actuellement détenue par la ministre caquiste Martine Biron. Un homme âgé dans la quarantaine a subi des blessures mineures lors d'une agression survenue hier soir sur le 8e rang nord à Saint-Éphrem. Malgré ces blessures, l'homme, qui serait connu des autorités, n'a pas été transporté à l'hôpital. Les circonstances de l'événement demeurent nébuleuses. La division des crimes majeurs de la Sûreté du Québec a été mandatée pour faire enquête. Et une jeune femme de 19 ans a été grièvement blessée par balle hier soir dans un logement du secteur Sainte-Foy à Québec. Les policiers ont été appelés un peu avant 23h30 après des signalements de coups de feu sur le chemin Sainte-Foy. La victime, atteinte par au moins un projectile, a été transportée à l'hôpital dans un état critique, mais sa vie ne serait plus en danger. Aucune arrestation n'a été effectuée pour le moment. Voilà, c'est ce qui complète. Pour d'autres manchettes, consultez mabosse.com.
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On le surnomme le monstre. Alors, c'est David Pinault qui a chanté avec Marie-Pierre Gamache. Danse, Marie, danse. Ses prochaines présences sur une scène d'un festival, ben, ça va se faire ce jeudi, 11 juin. Alors, il va se produire à Shawinigan. Et le lendemain, vendredi, va se produire en Estrie au Rodeo de Ayerscliff. Il y a plein de dates à son agenda. Et il faut voir au moins une fois dans sa vie, je vous le dis, un show de David Pinault. C'est assez incroyable. Bon, un lundi avant-midi, Riley Green s'amène. Mais pour l'instant, Last Rodeo. Voici Restless Road. 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

chez nous, on vous offre du country à volonté, bien branché à l'une ou l'autre de nos quatre fréquences, ou encore tu nous écoutes également via notre site Internet, ou encore via ton haut-parleur intelligent, ou encore les différentes applications qui existent sur le marché. Alors, c'était le projet musical Impala qui a chanté « Fuir avec elle pour être country au travail ». Et sont de passage en fin de semaine au Festival sportif de Sainte-Marie. Leur aller l'encourager. Dites-lui, hey, on t'entend pas mal à Hit Country. La plus récente maintenant de Philippe Tremblay.

chausseron un fil. Lozon qui a chanté Fangirl et a surveillé bientôt. Là, il va chanter maintenant en français. Phil Lozon, avez-vous hâte d'entendre ça? C'est tellement prometteur. Moi, j'ai eu la chance d'entendre en primeur ces nouvelles chansons francophones. C'est à jeter par terre. On va s'en parler, c'est sûr. Appel manqué, voici Gab Forêt.

0: Oh, que c'est bon et que c'est bon. C'est presque déjà 11h30 dans votre lundi avec Gab Forêt. Appel manqué. Alors, cette chanson, en passant, elle se retrouve sur son deuxième album qui a été lancé le mois dernier et qui est présentement en vente sur toutes les bonnes plateformes. Et dans quelques minutes, au détour des prévisions de la météo, en réserve musicale, les Brother Horseburn qui ont fait sensation en fin de semaine au CMA Fest avec Finish This Drink. Mais on commence en force la prochaine séquence avec un artiste qui va faire un passage par le Festival Country La Bénière au mois d'août. Turn This Truck Around, Jordan Davis.
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0: Météo. On prévoit un maximum de 25 pour aujourd'hui avec du soleil et quelques nuages attendus pour ce soir et cette nuit avec 9. Demain, soleil humide, un maximum de 27. Ennuagement pour mercredi 28. Et on attend de la pluie à 60% pour jeudi avec 24.
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petite dose de musique acadienne qui nous fait tellement du bien dans ce lundi avant midi avec la formation Beaumont qui viennent de chanter Drive à boire. Et à cette heure-ci, on commence à voir le ventre qui gargouille tout à fait normal. Là, qu'est-ce que tu t'es apporté comme lunch ce midi? Hein, il y a différents repas qu'on peut prendre pour satisfaire notre faim et satisfaire notre bonheur. Ben, nous, on vous satisfait musicalement parlant. On vous apprend heure après heure et jour après jour chez nous que le meilleur de la musique country. Voici maintenant JF Posé avec Puisqu'il faut. Et merci beaucoup d'avoir choisi It's Country au travail avec Danny Côté jusqu'à midi.

0: Ça s'en vient très, très, très bientôt. La fête nationale du Québec est bien populaire en cette période de l'année. Ben oui, parce qu'on veut la voir partout, pouvoir performer sur la scène pour faire plaisir à beaucoup de festivaliers. Alors, JF Posé a qu'à chanter plus qu'il faut. Et en plus, il y a pas mal de dates également à son agenda. Côté présence sur scène dans plusieurs salles de spectacle partout à travers la province. Donc, suivez-le sur les réseaux sociaux pour tout savoir sur les prochaines présences sur scène de JF Posé. Sandrine Hébert s'amène avec Ma vieille écho, mais pour l'instant, ça, c'est tellement beau, tellement bon. Grimpe le volume et savoure le moment présent. Sleepless in a hotel room. Voici Luke Combs.
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vendredi que c'est présentement en vente sur toutes les bonnes plateformes. Quelle chanson assez incroyable avec Alexandre Junior Meunier qui a chanté comme dans le temps. En plus, bien, allez faire un coup d'œil sur le web pour visionner le vidéoclip entourant également cette merveilleuse chanson. On s'en va vers l'heure du lunch 100% Québec avec Alex Legarry.

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2: Et aïe, que ça passait tellement vite, notre avant-midi ensemble, parce qu'habituellement, je vous accompagne entre 6h et midi. Ben là, ce matin, j'ai fait exception. Je me suis fait remplacer pour dormir un peu après un gros week-end de 4 jours d'animation pour le Festival du cheval de Princeville. Donc, je prenais la place, bien sûr, pour animer votre avant-midi pour Hit Country au travail. Alors, mon nom est Danny Côté. Passez un bon lundi. Bonne heure de lunch avec Jeff Routier. Sylvain Caron vous attend en PM et Paul Chapman en début de soirée. Nous, on se retrouve demain matin sans faute à compter de 6h pour le Country Club. Salut et bon lundi sous le soleil.
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7: Bonjour, ici Benjamin Aubert. Voici vos actualités. L'ancien chef de l'opposition à l'Hôtel de Ville de Lévis, Serge Bonin, représentera le Parti québécois lors des prochaines élections provinciales dans la circonscription de Chute de la Chaudière. Il a remporté l'investiture de la formation politique hier avec 92% des voix. Rappelons que la circonscription est actuellement détenue par la ministre caquiste Martine Biron. Un homme âgé dans la quarantaine a subi des blessures mineures lors d'une agression survenue hier soir sur le 8e rang nord à Saint-Éphrem. Malgré ces blessures, l'homme, qui serait connu des autorités, n'a pas été transporté à l'hôpital. Les circonstances de l'événement demeurent nébuleuses. La division des crimes majeurs de la Sûreté du Québec a été mandatée pour faire enquête. Et une jeune femme de 19 ans a été grièvement blessée par balle hier soir dans un logement du secteur Sainte-Foy à Québec. Les policiers ont été appelés un peu avant 23h30 après des signalements de coups de feu sur le chemin Sainte-Foy. La victime, atteinte par au moins un projectile, a été transportée à l'hôpital dans un état critique, mais sa vie ne serait plus en danger. Aucune arrestation n'a été effectuée pour le moment. Voilà, c'est ce qui complète. Pour d'autres manchettes, consultez maboss.com.
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2: Salut, bon lundi midi. J'espère que le week-end a été quand même pas si tant pire malgré la météo maussade qu'on a reconnue. Mais chose certaine, pour le début de semaine, c'est une autre histoire. Et c'est Jeff qui s'installe jusqu'à 13h pour la meilleure musique à saveur country. On vous permet, et on nous permet, j'allais dire, de découvrir de nouveaux artistes, mais aussi d'en profiter avec des artistes qui sont déjà bien établis dans le style de musique à saveur New Country. Donc, le lunch 100% Québec, ça se veut évidemment des pièces francophones d'artistes qu'on aime. On aura dans les prochaines minutes Emmanuel Boucher, Ben Jonka. Mais pour tout de suite, on va débuter avec une jeune femme qui trime dur, qui travaille fort. Je vous offre premier rodéo avec Laurence Saint-Martin maintenant sur le lunch 100% Québec sur ta radio Hit Country. Bon midi.

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1: Emmanuel Boucher avec Sous le vent. C'est une artiste qui roule sa bosse sur la scène musicale québécoise depuis une dizaine d'années maintenant. Elle qui travaille fort et qui se démarque dans différents palmarès avec des chansons comme Cowboy, Camping, Pain vert, Classique et Avec toi. Elle qui a été influencée évidemment par Guylaine Tanguay.
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0: Marie-Pierre Leduc avec Contre vents et marées, elle qui roule sa bosse depuis plus de 20 ans dans le monde de la musique. Elle était diplômée de l'école de théâtre de Saint-Hyacinthe, mais a choisi la musique pour poursuivre sa carrière. Toute première expérience professionnelle à l'âge de 9 ans à l'émission Montréal en direct. Ben, coudon, elle avait même participé à la voix du réseau TVA. Mais elle est en spectacle, évidemment, partout au cours de l'été qui s'amène, notamment du côté de Saint-Lazare, mais aussi de Montréal. Bref, une artiste à surveiller, Marie-Pierre Leduc, qu'on vient de vous offrir pour le lunch 100% Québec sur ta radio Hit Country. Les messages, on est de retour avec Pete Sweeter, mais aussi Alexandre Junior Meunier au bord de l'eau. Bon midi, bonne heure de lunch. Merci d'être branché chez nous sur Hit Country. Bon midi.
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2: Une figure de proue, Alexandre Junior Meunier, qu'on apprend à découvrir, un gars de la région de Québec qui sera en spectacle dans plusieurs villes de la province au cours des prochains jours, prochaines semaines. Hey, vous restez là, hein, parce que d'ici la fin de l'émission, on aura le top 3 du jour. Mais pour tout de suite, on vous offre les Dale Hour Chuck sur ta radio Hit Country.
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1: Oui, le top 3 nous propose des chansons très populaires en ce lundi 8 juin. Au numéro 2, on va retrouver Vince Lemire avec « À la bonne place ». Mais pour débuter, cette chanson se retrouve en troisième position. Mais assurément qu'elle aurait mérité la première place pour aujourd'hui. Sait-on un peu plus tard cette semaine, pourquoi pas? À seulement 24 ans, cet auteur, compositeur, interprète se démarque par son style unique, sa voix aussi, le grain de sa voix, avec plein d'authenticité. Un gars qui nous provient de Saint-Félix-de-Valois. Un nouvel artiste qu'on apprend à aimer et les réactions sont très bonnes. Alors, voici la chanson Saint-Félix au numéro 3. Elle est signée Arpin et Lépine pour le lunch 100% Québec sur ta radio et country. C'est parti!
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1: Dans la troisième position, on retrouvait Saint-Félix avec Arpin Lépine. Numéro 2 pour aujourd'hui, À la bonne place, de Vince Lemire. Mais la chanson qui est numéro 1, c'est un collectif qui permet à ses membres de collaborer librement pour créer de la musique qui se mélange très bien, surtout avec leur propre univers. Et dans la dernière année, ils nous ont remis 13 chansons qui ont tourné à la radio. D'ailleurs, ils seront en spectacle le week-end prochain. Shawinigan, Rivière-du-Loup, Cowansville et Gatineau. Je parle de la formation du collectif musical Classe Moyenne. Ce sont pour la plupart des exclus de certaines émissions musicales à la télé. Alors, question de s'offrir un prélude à l'été aux belles soirées avec les étoiles. Voici Classe Moyenne et Autour du feu.
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1: 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Le numéro 1 pour aujourd'hui, en ce 8e jour du mois de juin, la formation classe moyenne avec Autour du feu. Je vous souhaite un bon lundi. On se retrouve demain à compter de midi pour une autre heure du lunch consacrée au lunch 100% Québec. Sylvain Caron sera là cet après-midi. Alors, c'est un rendez-vous que je vous donne demain à compter de midi. Soyez-y. Salut.

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4: Bonjour, ici Benjamin Aubert. Voici vos actualités. Le déménagement du poste de la Sûreté du Québec de Saint-Joseph-de-Beauce vers le palais de justice de la municipalité devrait finalement être complété en octobre 2026. La présidente directrice générale de la Société québécoise des infrastructures, Caroline Bourgeois, a récemment indiqué en commission parlementaire que le projet a été retardé en raison de délais d'approvisionnement en quincaillerie carcérale. Elle a également précisé que le coût total des travaux devrait demeurer sous la barre des 10 millions de dollars. L'ancien chef de l'opposition à l'Hôtel de Ville de Lévis, Serge Bonin, représentera le Parti québécois lors des prochaines élections provinciales dans la circonscription de Chute-de-la-Chaudière. Il a remporté l'investiture de la formation politique hier avec 92% des voix. Rappelons que la circonscription est actuellement détenue par la ministre caquiste Martine Biron. Et un homme âgé dans la quarantaine a subi des blessures mineures lors d'une agression hier soir sur le 8e rang nord à Saint-Éphrem. Malgré ces blessures, l'homme, qui serait connu des autorités, n'a pas été transporté à l'hôpital. Les circonstances de l'événement demeurent débuleuses. La division des crimes majeurs de la Sûreté du Québec a été mandatée pour faire enquête. Voilà, c'est ce qui complète. 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
5: Bonjour, ici Benjamin Aubert. Voici vos actualités. Le déménagement du poste de la Sûreté du Québec de Saint-Joseph-de-Beauce vers le palais de justice de la municipalité devrait finalement être complété en octobre 2026. La présidente directrice générale de la Société québécoise des infrastructures, Caroline Bourgeois, a récemment indiqué en commission parlementaire que le projet a été retardé en raison de délais d'approvisionnement en quincaillerie carcérale. Elle a également précisé que le coût total des travaux devrait demeurer sous la barre des 10 millions de dollars. L'ancien chef de l'opposition à l'Hôtel de Ville de Lévis, Serge Bonin, représentera le Parti québécois lors des prochaines élections provinciales dans la circonscription de Chute de la Chaudière. Il a remporté l'investiture de la formation politique hier avec 92% des voix. Rappelons que la circonscription est actuellement détenue par la ministre caquiste Martine Biron. Et un homme âgé dans la quarantaine a subi des blessures mineures lors d'une agression hier soir sur le 8e rang nord à Saint-Éphrem. Malgré ces blessures, l'homme, qui serait connu des autorités, n'a pas été transporté à l'hôpital. Les circonstances de l'événement demeurent débuleuses. La division des crimes majeurs de la Sûreté du Québec a été mandatée pour faire enquête. Voilà, c'est ce qui complète. 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
11: Comment ça va? Bon, c'est à Québec, Sylvain Caron qui débute la semaine dans votre compagnie de belle façon avec une journée magnifique et honnêtement, une partie de semaine aussi magnifique. Ça, on aura la chance d'y revenir un petit peu plus tard tantôt pour les détails, la météo. Et je vais prendre le temps aussi de saluer, de féliciter les jeunes, moins jeunes qui ont participé à la 13e édition de la grande journée des petits entrepreneurs qui se tenait au Carrefour à Saint-Georges, d'ailleurs un peu partout aussi à travers le Québec. Ça a été une belle réussite hein, dans la région. D'ailleurs, on parle d'une prochaine édition déjà pour l'an prochain. On va pouvoir jaser tout ça au cours des prochaines avec un peu de sport, il va s'en dire, du cinéma, parce que c'était un gros week-end au box-office nord-américain. Et pour la portion musicale, ben on y va dès maintenant avec la musique de Cody Johnson. Bienvenue à bord du 105.3, vous souhaitant le plus beau des lundis. Sylvain est avec vous jusqu'à 17h.

Colin Johnson pour la musique et elle sera en vedette dans un film biographie. Bon, vous savez que c'est un petit peu la norme depuis quelque temps pour plusieurs vedettes. Elle aura son film pour relater sa carrière. La belle Shania Twain, on en reparle tantôt pour la portion musicale. Sorry Burrows, dès maintenant.

Et Laurent, son film biographique Shania Twain s'est maintenant confirmé avec une production qui sera disponible au cours des prochains mois, parce que là, on est loin de savoir qui prendra la place de Shania Twain, évidemment, dans le casting et à ses produits, donc pour les grands écrans. Et on n'a pas encore de date de sortie également pour ce projet. Fort intéressant, mais n'empêche que c'est maintenant confirmé. Elle aura son biopic. Fort mérité à part de ça pour le règne du country. 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

c'est demain soir que reprennent les séries finales, la série finale de la Coupe Stanley. Série absolument rocambolesque au possible. On va pouvoir rejaser de tout ça.

0: Numéro 4 de la grande finale de la Coupe Stanley. Dans les Hurricanes, la Caroline ont des décisions importantes à prendre. Est-ce que ce sera Frédéric Anderson ou à Brandon Boucy qui sera devant le filet pour démarrer le quatrième match? Donc, ce sera à suivre comme décision. Peut-être qu'on devrait avoir plus de détails aujourd'hui, mais n'empêche que les Canes vivent une série finale assez spéciale face à des Golden Knights plus que tenaces. Ce sera à suivre demain soir.
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2: Météo. Quelques nuances pour ce soir, cette nuit avec un minimum à 9 degrés, alors que demain mardi, le soleil sera au rendez-vous avec un beau maximum à 27 degrés. Enlargement jusqu'à maintenant pour mercredi, quand même 28 prévu comme maximum en bas aussi à Québec.
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0: J'ai eu le bonheur de lui parler il y a quelques jours à peine. Entrevue d'ailleurs qui est en formule rattrapage sur notre site internet jadecountry.com avec la belle Chloé Leclerc. Et Philippe Tremblay vient s'installer à son tour sur la source du country pour ce début de semaine. Bon lundi!
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0: Il a ajouté deux nouvelles chansons à son nouveau EP Viré au Chac qui est disponible depuis à peine quelques jours. C'est Philippe Tremblay qu'on vient d'entendre en musique sur Hate Country. D'ailleurs, pour ce qui est de son mini-album, c'est disponible sur les différentes plateformes. À vous d'aller faire un tour et de vous procurer son album. Keane Brown avec le très gros succès Woman. C'est ce qu'on vous offre pour notre début de semaine sur la source du country. C'est le Macaron. On vous retrouve tantôt.
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Amateurs d'astronomie ou de beaux paysages ou de beaux ciels la nuit, ben préparez-vous parce que on aura un phénomène qui sera de plus en plus visible en cours de semaine. Je vous dirai de quelle façon ou quand comment avec la musique d'Andy Thériault.

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1: Au courant de beaux spectacles à contempler cette semaine pour les amateurs d'astronomie et à vous, si vous aimez les aurores boréales, ce sera une belle semaine pour se faire avec la venue d'une forte tempête qui est prévue, le géomagnétique, au cours de la semaine. C'est le centre de la National Oceanic and Atmospheric Administration qui a émis une alerte de tempête géomagnétique de niveau G3. Ça, c'est une valeur qualifiée de très forte. Le phénomène est causé par une importante activité solaire observée au cours des derniers jours. Éruption à la surface du Soleil qui a propulsé vers la Terre plusieurs éjections de masse coronale. Et tout ça fait en sorte qu'on aura des aurores boréales. Donc, tout ça pour dire que l'Est du Canada, dont chez nous au Québec, pourrait bénéficier des meilleures conditions pour admirer le phénomène pour donc les journées de mercredi, de jeudi à vendredi aussi.
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8: Bonjour, ici Benjamin Aubert. Voici vos actualités. Le déménagement du poste de la Sûreté du Québec de Saint-Joseph-de-Beauce vers le palais de justice de la municipalité devrait finalement être complété en octobre 2026. La présidente directrice générale de la Société québécoise des infrastructures, Caroline Bourgeois, a récemment indiqué en commission parlementaire que le projet a été retardé en raison de délais d'approvisionnement en quincaillerie carcérale. Elle a également précisé que le coût total des travaux devrait demeurer sous la barre des 10 millions de dollars. L'ancien chef de l'opposition à l'Hôtel de Ville de Lévis, Serge Bonin, représentera le Parti québécois lors des prochaines élections provinciales dans la circonscription de Chute-de-la-Chaudière. Il a remporté l'investiture de la formation politique hier avec 92% des voix. Rappelons que la circonscription est actuellement détenue par la ministre caquiste Martine Biron. Et un homme âgé dans la quarantaine a subi des blessures mineures lors d'une agression hier soir sur le 8e rang nord à Saint-Éphrem. Malgré ces blessures, l'homme, qui serait connu des autorités, n'a pas été transporté à l'hôpital. Les circonstances de l'événement demeurent débuleuses. La division des crimes majeurs de la Sûreté du Québec a été mandatée pour faire enquête. Voilà, c'est ce qui complète. Pour d'autres manchettes, consultez mabosse.com.
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1: D'ailleurs, on va parler de son passage à Toronto au cours de la fin de semaine. Passage fort remarqué à part de ça. Luke Combs débute notre top 3 anglophone de cette journée du lundi.
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1: Et on va parler tantôt de Luke Combs qui a enflammé Toronto avec un nouveau record pour un artiste country là-bas. On laisse la place dans quelques instants à Sandrine Hébert.

0: 100 000 personnes attirées au Rogers Center en deux soirs, ben, il a fait sensation encore une fois et ben, il a tenu à sa réputation. Lou Combs, qui a présenté ses deux spectacles vendredi et samedi au Rogers Stadium. Alors que pour ce qui est des critiques, 3 étoiles sur 4, ce qui est quand même très, très bien pour la présentation de son spectacle. Et pour un artiste country, au Canada, c'est un nouveau record. Ben, tout le moins à Toronto pour deux dates de spectacle.
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0: cinéma, fort à parier qu'il y a plusieurs d'entre vous qui sont allés faire un tour parce qu'il y avait de gros blockbusters qui étaient présents. Qui va terminer au premier rang, selon les statistiques qui ont été compilées au cours des dernières heures? On va vous donner tout ça, mais c'est deux nouveaux qui se retrouvent dans le top 2. On en reparle.
1: Ouais.

0: On a une belle entrée pour ce qui est de deux nouveaux films au box-office nord-américain au cours de la dernière fin de semaine. Faut dire qu'en numéro 3, Backrooms continue d'accumuler des millions, 25 millions pour un total de 135 depuis sa sortie. Et au numéro 2, il n'y a pas tellement de surprises. Les maîtres de l'univers, on s'attendait à un bon score. On a récolté 29 millions au cours du dernier week-end. Et Scary Movie, à cinquième édition de cette franchise qui connaît son meilleur départ de l'histoire avec 55 millions pour son premier week-end.
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0: Le soir et la nuit, on demeure dans les normales de saison, mais de jour, on dépasse largement les maximums qui sont prévus à preuve demain. Beau soleil avec un maximum à 27 degrés, humidex à 28, et on conserve la chaleur avec quelques nuages pour la journée de mercredi avec 28.
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0: qu'on soit pas en retard.
1: Il est habitué aux collaborations depuis quelques temps avec plusieurs artistes. Maintenant, c'est sa propre chanson qui le propose. Zach Chico, pour la portion musicale, classe moyenne s'installe. Et on va profiter de l'occasion, comme à l'habitude, de parler de ce qui se passe chez nous.

0: la quinzaine de jeunes beaucerons qui ont participé à cette 13e édition de la Grande Journée des petits entrepreneurs. Ça se tenait au Carrefour Saint-Georges au cours de la fin de semaine avec un beau succès. Là, je ne saluerai pas tous les jeunes, mais personnellement, mais n'empêche qu'ils ont bien fait ça et ça a été très populaire, tellement qu'on confirme qu'il y aura une 14e édition de la Grande Journée des petits entrepreneurs. Ça aura lieu en juin 2027. La date sera dévoilée à l'automne prochain. À suivre. Et ça se poursuit sur le 105.3 Hit Country.
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1: Dans le domaine musical féminin, j'en dis pas plus long, spectacle surprise. On sort un petit peu du domaine de la musique country, mais vous allez reconnaître certainement celle de qui je vais parler un peu plus tard tantôt.

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1: Méchante surprise pour les gens qui étaient présents à Times Square jeudi parce que Madonna, Madonna a livré un mini-concert surprise de 15 minutes sur l'emblématique place Times Square à New York à quelques semaines de la sortie de son nouvel album. La chanteuse américaine de 67 ans, à corset rose, lunettes bleues sur une scène montée pour l'occasion, avait prévenu ses fans peu de temps à l'avance via l'application de rencontres présentée par l'événement. C'était une immense surprise. Il y avait du monde en masse, quoique sur Times Square, il y a pas mal tout le monde, toujours du monde. Et elle se produira également lors d'un spectacle pour la mi-temps de la finale de la Coupe du Monde le 19 juillet à New York avec Shakira, BTS également. Une première pour cet événement sportif inspiré du Super Bowl américain. Donc, ce sera à suivre avec son nouvel album, bien sûr.
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6: Bonne fin de journée, ici Benjamin Aubert, voici vos actualités. Le déménagement du poste de la Sûreté du Québec de Saint-Joseph-de-Beauce vers le palais de justice de la municipalité devrait finalement être complété en octobre 2026. La présidente directrice générale de la Société québécoise des infrastructures, Caroline Bourgeois, a récemment indiqué en commission parlementaire que le projet a été retardé en raison de délais d'approvisionnement en quincaillerie carcérale. Elle a également précisé que le coût total des travaux devrait demeurer sous la barre des 10 millions de dollars. Un homme âgé dans la quarantaine a subi des blessures mineures lors d'une agression survenue hier soir sur le 8e rang nord à Saint-Éphrem. Malgré ces blessures, l'homme, qui serait connu des autorités, n'a pas été transporté à l'hôpital. Les circonstances de l'événement demeurent nébuleuses. La division des crimes majeurs de la Sûreté du Québec a été mandatée pour faire enquête. Investissement Québec indique avoir soutenu 275 projets en Chaudière-Appalaches au cours de la dernière année, avec des investissements totalisant 295 millions de dollars dans des initiatives évaluées à 850 millions. Selon son bilan 2025-2026, la Société d'État a notamment accompagné 66 projets en innovation et 240 projets liés à l'exportation, contribuant à générer près de 950 millions de dollars en nouvelles commandes pour les entreprises de la région. L'ancien chef de l'opposition à l'Hôtel de Ville de Lévis, Serge Bonin, représentera le Parti québécois lors des prochaines élections provinciales dans la circonscription de Chute de la Chaudière. Il a remporté l'investiture de la formation politique dimanche avec 92 % des voix. Rappelons que la circonscription est actuellement détenue par la ministre caquiste Martine Biron. Et la cérémonie d'installation de l'ancienne juge de la Cour suprême, Louise Arbour, en tant que 31e gouverneur général du Canada, a eu lieu ce matin à Ottawa. Madame Arbour succède à Mary Simon, qui est devenue la première gouverneure générale autochtone du Canada en 2021. Juriste accomplie, Louise Arbour est parfaitement bilingue. Elle a occupé les fonctions de haut-commissaire des Nations unies aux droits de l'homme et de procureur général à La Haye. Voilà, c'est ce qui complète. Pour d'autres manchettes, consultez mabosse.com.
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Le pétillant est d'Alain Glin pour la portion musicale. Et on parlait de cinéma tantôt avec le box-office. Il y a un film qui sera à surveiller dès ce vendredi. Une méga-production mettant en vedette Steven Spielberg. Oh, ça risque de faire courir les foules. On y revient tantôt.

Ben, il connaît le genre des films extraterrestres. Steven Spielberg qui a produit, évidemment, E.T. l'extraterrestre, rappelez-vous, 1977. À rencontre du troisième titre, plutôt, 77. E.T., c'est dans les années 80. Et là, ben, il nous propose un film sur les extraterrestres qui sera à surveiller dès le 12 juin sur les grands écrans. Ça me permet de dire que ça pourrait devenir un des blockbusters, ça, de la prochaine fin de semaine. La Révélation, 34e long-métrage avec le célèbre réalisateur américain qui renoue avec la science-fiction, explore une question qui fascine depuis un demi-siècle. Que se passerait-il si l'humanité apprenait soudainement qu'elle n'est pas seule dans l'univers? Bande-annonce qui est actuellement disponible, qu'on peut voir d'ailleurs depuis quelques temps. Donc, ce sera à suivre dès le 12 juin. 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

rumeur concernant les Florida Georgia Line. Ils se sont réunis l'occasion d'un soir. On verra pour la suite. Je vous reparle de cette soirée magique lors d'un concert surprise qui a été proposé par les Florida Georgia Line.

0: Ils avaient annoncé leur séparation au mois de février 2022. Depuis ce temps-là, on commence à avoir des petites apparitions ici et là pour ce qui est de Tyler Hubbard et Brian Kelly, les Florida Georgia Line, qui se sont réunis le temps d'un soir, il y a quelques jours à peine, au CMA Fest à Nashville. Et en plus, ça a été fait de façon spectaculaire, annoncé par donc le célèbre annonceur de Box, Michael Buffer. Alors, we're back, baby. C'est ce qu'ils avaient donc annoncé avant leur prestation. Est-ce que ce sera une réunion définitive? On va attendre un petit peu. On va laisser le temps aller.
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0: Météo. Ce soir, il y a quelques nuages. On est dans les normales de saison avec un minimum à 9 degrés, mais on les dépasse. C'est normal demain avec un maximum à 27, journée ensoleillée, humidex à 28. Il y a un maximum à 28 même pour la journée de mercredi avec quelques nuages.
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maudit qui est grand de la musique country s'arrête chez nous. Jason Aldean était de passage. Kenny Chesney s'amène dans quelques instants et d'autres nouvelles dans le monde de la musique country. D'autres annonces d'albums surprises.

Un tout premier album avec une étiquette de disque majeur pour Drew Baldridge a été annoncé au cours des derniers jours et c'est donc prévu pour le 18 septembre prochain sur BBR Music Group. C'est Farm Faith Family donc qui est attendu pour ce qui est donc de cet album pour Drew Baldridge. Autre belle surprise à surveiller à l'automne prochain. Puis il y en a de plus en plus d'albums qui sont annoncés comme ça là depuis quelques jours. Puis vous serez le country pour vous tenir au courant avec dans quelques instants Morgan Wallen. 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
1: Du côté sportif, ben, on peut mentionner que les Blue Jays de Toronto renouent avec le Rogers Center. Ben oui, Lou Combs est parti. Vous pouvez prendre votre place avec le début de la série de trois matchs face aux Phillies de Philadelphie ce soir du côté du Rogers Center pour les Blue Jays. À qui, soyons honnêtes, malgré les nombreuses blessures, connaissent de bons moments depuis quelques temps. Donc, ça sera place pour les Blue Jays qui sont toujours dans une course à tout le moins pour l'obtention de la deuxième place, donc une place du meilleur deuxième en série de fin de saison. On n'est pas rendu là, c'est très long, vous le savez, une saison de baseball. Et ce qui s'en vient très rapidement, par contre, c'est le retour à la maison avec Manon Bisson, secteur Lac-Mégantic, Paul Chapman pour le reste du réseau. De mon côté, ben, on va se retrouver demain en après-midi sans faute. C'est notre rendez-vous habituel. Sylvain Caron qui, entre-temps, vous souhaite un bon retour à la maison, une belle soirée sur les ondes de Country. Et on se dit à demain, 14h. Bye-bye tout le monde.

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5: Bonne fin de journée, ici Benjamin Aubert, voici vos actualités. Le déménagement du poste de la Sûreté du Québec de Saint-Joseph-de-Beauce vers le palais de justice de la municipalité devrait finalement être complété en octobre 2026. La présidente directrice générale de la Société québécoise des infrastructures, Caroline Bourgeois, a récemment indiqué en commission parlementaire que le projet a été retardé en raison de délais d'approvisionnement en quincaillerie carcérale. Elle a également précisé que le coût total des travaux devrait demeurer sous la barre des 10 millions de dollars. Un homme âgé dans la quarantaine a subi des blessures mineures lors d'une agression survenue hier soir sur le 8e rang nord à Saint-Éphrem. Malgré ces blessures, l'homme, qui serait connu des autorités, n'a pas été transporté à l'hôpital. Les circonstances de l'événement demeurent nébuleuses. La division des crimes majeurs de la Sûreté du Québec a été mandatée pour faire enquête. Investissement Québec indique avoir soutenu 275 projets en Chaudière-Appalaches au cours de la dernière année, avec des investissements totalisant 295 millions de dollars dans des initiatives évaluées à 850 millions. Selon son bilan 2025-2026, la Société d'État a notamment accompagné 66 projets en innovation et 240 projets liés à l'exportation, contribuant à générer près de 950 millions de dollars en nouvelles commandes pour les entreprises de la région. L'ancien chef de l'opposition à l'Hôtel de Ville de Lévis, Serge Bonin, représentera le Parti québécois lors des prochaines élections provinciales dans la circonscription de Chute de la Chaudière. Il a remporté l'investiture de la formation politique dimanche avec 92 % des voix. Rappelons que la circonscription est actuellement détenue par la ministre caquiste Martine Biron. Et la cérémonie d'installation de l'ancienne juge de la Cour suprême, Louise Arbour, en tant que 31e gouverneur général du Canada, a eu lieu ce matin à Ottawa. Madame Arbour succède à Mary Simon, qui est devenue la première gouverneure générale autochtone du Canada en 2021. Juriste accomplie, Louise Arbour est parfaitement bilingue. Elle a occupé les fonctions de haut-commissaire des Nations unies aux droits de l'homme et de procureur général à la Haye. Voilà, c'est ce qui complète. 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
12: On est le 8 du mois de juin, c'est bien sûr 2026, trompez-vous pas, si vous devez en faire un chèque, là. 2026, le 8 juin, parfait. En attendant, juste pour vous rappeler que Monsieur Programmation Musicale nous a donné l'avant-goût de ce qui s'en vient. Cody Johnson, Horan Wrigling, Phil LeClaire, et ça va être encore... Hey, puis il y a même Cold Swindell qui va tourner, pas tout de suite, mais tantôt, ça va être pour Barbara qui nous écoute à la maison.
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0: J'ai entendu parler que Barbara nous écoute, oui. Et Barbara nous a demandé Cole Swindell dans les prochaines secondes. C'est ce qui s'en vient. On a droit aussi à Really Green sur Hit Country 100%. Qu'est-ce qu'il y a d'autre? Oui, classe moyenne. Ça aussi, c'est bon. Dasha, Fred Dionne, on te dérange pas. C'est 100% country pendant au moins un bon 15 minutes. On dit ça comme ça, puis on passe ça là.
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0: âgé, mais on vieillit tranquillement pas vite. 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Ça, c'était bien sûr un autre bon hit que tout le monde aime. Et ça tournait comme ça, juste pour le fun. Fred Beyond avec On a plus 20 ans. Dasha aussi était là avec Austin. Et dans les prochaines secondes, Jimmy Roll s'en vient, pas tout seul, avec Karin Léon. C'est bien ça, oui? Tout ça après la pause.
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François et Caroline nous écoutent au travail et ils adorent le country. Puis là, on vient d'entendre Andy Tirio. Derek Bentley, c'était là aussi, hein? Mais attention, on continue dans la même veine. 100% country. Mac McNall, Alexandre Junior Meunier. Et si je te dis Ken Brown, Dave Chanel et puis Mick Bourgoin. Toujours 100% pure country.

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2: Bonne fin de journée, ici Benjamin Aubert. Voici vos actualités. Le déménagement du poste de la Sûreté du Québec de Saint-Joseph-de-Beauce vers le palais de justice de la municipalité devrait finalement être complété en octobre 2026. La présidente directrice générale de la Société québécoise des infrastructures, Caroline Bourgeois, a récemment indiqué en commission parlementaire que le projet a été retardé en raison de délais d'approvisionnement en quincaillerie carcérale. Elle a également précisé que le coût total des travaux devrait demeurer sous la barre des 10 millions de dollars. Un homme âgé dans la quarantaine a subi des blessures mineures lors d'une agression survenue hier soir sur le 8e rang nord à Saint-Éphrem. Malgré ces blessures, l'homme, qui serait connu des autorités, n'a pas été transporté à l'hôpital. Les circonstances de l'événement demeurent nébuleuses. La division des crimes majeurs de la Sûreté du Québec a été mandatée pour faire enquête. Investissement Québec indique avoir soutenu 275 projets en Chaudière-Appalaches au cours de la dernière année, avec des investissements totalisant 295 millions de dollars dans des initiatives évaluées à 850 millions. Selon son bilan 2025-2026, la Société d'État a notamment accompagné 66 projets en innovation et 240 projets liés à l'exportation, contribuant à générer près de 950 millions de dollars en nouvelles commandes pour les entreprises de la région. Voilà, c'est ce qui complète. 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

pour faire votre demande spéciale, voter pour le décompte du week-end. Et dans l'ordre, on a eu droit à Luke Combs, on a eu Caleb Rain, c'est bien ça, for Ride at Georgia Line. Et ça, c'était Francis de Grand Prix. Ça va nous emmener avec John Party dans quelques instants. Morgan Whelan. Qu'est-ce qu'il y a d'autre dans ça? Ah, il y a un autre Morgan. OK. Morgan Moreni. Mon doux, c'est donc ben country. On est en musique, mais avant tout, j'aimerais vous rappeler que aujourd'hui, ben, ce soir, devrais-je dire, un ciel dégagé, brouillard qui se forme au cours de la nuit. Demain, on parle de plein soleil, une température à 13 degrés. Ouais, peut-être de la bruine, oui, le matin, qui va se disperser. Fait que, belle journée demain. On parle de 13 degrés.

0: Touche de country, superbe, les soirées montréalaises, signé Claude, pas Claude, mais Carl Cadorette. Je m'excuse, les amis, je veux pas le débaptiser. Ça y va bien aussi, Carl Cadorette. La pause s'en vient, mini-mini-pause. Ella Langley, Matt Lang, Lucky Brian et Phil G. Smith. C'est un beau tourbillon, 100% pur, country. À tantôt.
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0: Michael G. Smith. Et il y a quelqu'un qui me posait la question, est-ce qu'il y a du basketball ce soir? Moi, je pense que oui. San Antonio contre New York, troisième match de cette série. Et c'est à compter de 20h30. Et c'est New York qui mène la série 2-0, amateur de basketball. Amateur de country, Jordan Davis, Jelly Roll. Okay, we're
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C'est que ça va continuer dans le monde country 100%. Mon nom est Paul Chapman et je vous dis simplement demain, 17e heure, on vous prépare quelque chose au souper. Country.

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1: Bonne fin de journée, ici Benjamin Aubert, voici vos actualités. Le déménagement du poste de la Sûreté du Québec de Saint-Joseph-de-Beauce vers le palais de justice de la municipalité devrait finalement être complété en octobre 2026. La présidente directrice générale de la Société québécoise des infrastructures, Caroline Bourgeois, a récemment indiqué en commission parlementaire que le projet a été retardé en raison de délais d'approvisionnement en quincaillerie carcérale. Elle a également précisé que le coût total des travaux devrait demeurer sous la barre des 10 millions de dollars. Un homme âgé dans la quarantaine a subi des blessures mineures lors d'une agression survenue hier soir sur le 8e rang nord à Saint-Éphrem. Malgré ces blessures, l'homme, qui serait connu des autorités, n'a pas été transporté à l'hôpital. Les circonstances de l'événement demeurent nébuleuses. La division des crimes majeurs de la Sûreté du Québec a été mandatée pour faire enquête. Investissement Québec indique avoir soutenu 275 projets en Chaudière-Appalaches au cours de la dernière année, avec des investissements totalisant 295 millions de dollars dans des initiatives évaluées à 850 millions. Selon son bilan 2025-2026, la Société d'État a notamment accompagné 66 projets en innovation et 240 projets liés à l'exportation, contribuant à générer près de 950 millions de dollars en nouvelles commandes pour les entreprises de la région. Voilà, c'est ce qui complète. 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

0: Thank
1: On est le lundi 8 juin 2026. C'est un plaisir de passer cette soirée en votre compagnie, bien branchée à votre radio en bourse. Mon nom est Mathieu Guimond. Un plaisir de vous retrouver après une semaine de vacances. Non, non, j'ai de l'énergie dans le piton. C'est difficile de battre le niveau d'énergie que j'ai en ce lundi soir. Ouais, vraiment très content de vous retrouver. Hey, au menu ce soir, on va entre autres jaser un peu d'actualité. Aubaine à ne pas manquer à vous proposer. Également, beaucoup de joueurs de la Beauce qui ont été repêchés en fin de semaine dans la Ligue de hockey junior maritime Québec. On va en jaser un peu plus tard ce soir. Je veux savoir d'où est-ce que vous nous écoutez. Hein? C'est le fun également de savoir que vous êtes bien branchés à votre radio en ce lundi soir, que vous soyez sur la route, à la maison, au travail. Hey, faites-nous un signe via nos réseaux sociaux, notre site web. Vous pouvez nous appeler, nous texter. Faites comme la gang de chez Cliche. Auto Ford à Vallée-Jonction. Dites-nous de quel endroit.

Il y a plusieurs jeunes hockeyeurs de la Beauce qui ont vécu un fichu de beau moment en fin de semaine, qui ont été repêchés par une équipe dans la LHJMQ, alors que c'était jour de repêchage vendredi et samedi, avec la première ronde qui était présentée vendredi soir et samedi, le reste du repêchage du côté d'Halifax. Le moins qu'on puisse dire, c'est que les Beaucerons ont été très populaires auprès des équipes de la LHJMQ. Axel Bolduc de Saint-Éphrem a été le premier Beauceron repêché, sélectionné par le Drakkar de Baie-Comeau. Hugo Bergeron de Vallée-Jonction a été le choix des Tigres de Victoriaville. Il y a même les frères Jonathan et Christopher Saint-Hilaire de Sainte-Marie qui ont été repêchés par le Régiment de Terre-Neuve et le Drakkar de Baie-Comeau. Il y a également Lucas Morin de Sainte-Marie qui a été le choix des Remparts de Québec. Alors, de beaux moments qui ont été vécus par ces jeunes hockeyeurs de la région. Maintenant, faut convaincre l'état-major de leur équipe respective qu'ils ont leur place au sein de l'équipe. La prochaine grosse étape, ce sera bien sûr le camp d'entraînement, mais assurément qu'il y aura fort à surveiller avec beaucoup de jeunes Beaucerons qui ont été repêchés le week-end dernier dans la LHJMQ. J'ai

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